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4: La méditation de Joyce Meyer, votre vitamine quotidienne.
5: La discipline, clé du succès. Alors vous chercherez l'Éternel, votre Dieu, et vous le trouverez si vous vous tournez vers lui de tout votre cœur et de tout votre être. Deutéronome 4, verset 29. Nous lisons dans Proverbe 5, verset 23 qu'un homme périra parce qu'il n'a pas su se discipliner. Il s'égarera enivré par l'excès de sa folie. Cela ne veut pas forcément dire qu'il mourra sur le champ, mais le manque de discipline le mènera dans des situations potentiellement mortelles. Dans son livre « À la recherche de Dieu », Tozer affirme que Dieu place en nous le désir de rechercher sa présence. Mais nous devons nous discipliner pour cela, car le risque serait d'attendre passivement que Dieu nous invite à entrer dans une relation avec lui. Si vous voulez réussir votre vie, faites l'effort de chercher Dieu chaque jour.
4: Si vous souhaitez avoir plus d'encouragement de Joyce Meyer, abonnez-vous gratuitement à la newsletter sur joycemeyer.fr.

0: N'oublie pas ce que te dit Jésus. Tout est possible à celui qui croit.
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0: Celui qui se confie en l'Éternel demeure dans le repos.
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5: Hey, toi, passe le mot. Il étend sa main d'en haut. Il me saisit. Il me retire des grandes eaux. Psaume 18, verset 17. Si tu bois parfois la tasse, Dieu ne te laissera jamais couler. Alors, passe le mot.

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0: prier, c'est parler à cœur ouvert avec ton Père.
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4: La méditation de Joyce Meyer, votre vitamine quotidienne.
5: La discipline, clé du succès. Alors vous chercherez l'Éternel votre Dieu et vous le trouverez si vous vous tournez vers lui de tout votre cœur et de tout votre être. Deutéronome 4, verset 29. Nous lisons dans Proverbes 5, verset 23 qu'un homme périra parce qu'il n'a pas su se discipliner. Il s'égarera enivré par l'excès de sa folie. Cela ne veut pas forcément dire qu'il mourra sur le champ, mais le manque de discipline le mènera dans des situations potentiellement mortelles. Dans son livre « À la recherche de Dieu », Tozer affirme que Dieu place en nous le désir de rechercher sa présence. Mais nous devons nous discipliner pour cela, car le risque serait d'attendre passivement que Dieu nous invite à entrer dans une relation avec lui. Si vous voulez réussir votre vie, faites l'effort de chercher Dieu chaque jour.
4: Si vous souhaitez avoir plus d'encouragement de Joyce Meyer, abonnez-vous gratuitement à la newsletter sur joycemeyer.fr.

Élevons nos mains vers notre Dieu. Élevons nos mains vers notre Dieu. S'il y a des personnes ici ce soir qui croient de tout leur cœur que Dieu est le même hier, aujourd'hui et demain, avec moi qu'ils élèvent les mains maintenant. Seigneur, nous croyons que tu peux toutes choses dans nos vies, dans nos situations. De Moïse à Sarah, de Lazare à Cana, tu as béni, tu as guéri, tu as sauvé. Continue de le faire, Seigneur.

Merci Jésus pour tout ce que tu es en train de faire maintenant. Merci pour tout ce que tu es en train de faire dans nos cœurs. Merci pour tout ce que tu es en train de semer dans nos vies maintenant. Merci pour la résurrection. Merci pour la vie. Merci pour ta parole. Merci pour ton pardon. Merci pour ta présence. Merci pour ta joie. Merci de semer en nous tout ce que tu es. Comme tu l'as fait dans le cœur de tant et tant de gens il y a 2000 ans. Fais-le ici et maintenant pour nous. Fais-le pour moi. Il va le faire pour toi. Amen.

0: Toi qui es fatigué et chargé, viens simplement à Jésus et il te donnera du repos.
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4: Hé, toi, passe le mot. Il étend sa main d'en haut. Il me saisit. Il me retire des grandes eaux. Psaume 18, verset 17. Si tu bois parfois la tasse, Dieu ne te laissera jamais couler. Alors, passe le mot.
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0: Fais de l'Éternel tes délices et il te donnera ce que ton cœur désire.
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0: mon Dieu pourvoira à tous tes besoins selon sa richesse avec gloire en Jésus-Christ.
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4: La méditation de Joyce Meyer, votre vitamine quotidienne.
5: La discipline, clé du succès. Alors vous chercherez l'Éternel, votre Dieu, et vous le trouverez si vous vous tournez vers lui de tout votre cœur et de tout votre être. Deutéronome 4, verset 29. Nous lisons dans Proverbes 5, verset 23 qu'un homme périra parce qu'il n'a pas su se discipliner. Il s'égarera enivré par l'excès de sa folie. Cela ne veut pas forcément dire qu'il mourra sur le champ, mais le manque de discipline le mènera dans des situations potentiellement mortelles. Dans son livre « À la recherche de Dieu », Tozer affirme que Dieu place en nous le désir de rechercher sa présence. Mais nous devons nous discipliner pour cela, car le risque serait d'attendre passivement que Dieu nous invite à entrer dans une relation avec lui. Si vous voulez réussir votre vie, faites l'effort de chercher Dieu chaque jour.
4: Si vous souhaitez avoir plus d'encouragement de Joyce Meyer, abonnez-vous gratuitement à la newsletter sur joycemeyer.fr.

0: Loue Dieu dans les bons comme dans les mauvais jours, car Dieu agit même quand tu ne le vois pas.
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5: Hey, toi, passe le mot. Il étend sa main d'en haut. Il me saisit. Il me retire des grandes eaux. Psaume 18, verset 17. Si tu bois parfois la tasse, Dieu ne te laissera jamais couler. Alors, passe le mot.

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4: La méditation de Joyce Meyer, votre vitamine quotidienne.
5: La discipline, clé du succès. Alors vous chercherez l'Éternel votre Dieu et vous le trouverez si vous vous tournez vers lui de tout votre cœur et de tout votre être. Deutéronome 4, verset 29. Nous lisons dans Proverbes 5, verset 23 qu'un homme périra parce qu'il n'a pas su se discipliner. Il s'égarera enivré par l'excès de sa folie. Cela ne veut pas forcément dire qu'il mourra sur le champ, mais le manque de discipline le mènera dans des situations potentiellement mortelles. Dans son livre « À la recherche de Dieu », Tozer affirme que Dieu place en nous le désir de rechercher sa présence. Mais nous devons nous discipliner pour cela, car le risque serait d'attendre passivement que Dieu nous invite à entrer dans une relation avec lui. Si vous voulez réussir votre vie, faites l'effort de chercher Dieu chaque jour.
4: Si vous souhaitez avoir plus d'encouragement de Joyce Meyer, abonnez-vous gratuitement à la newsletter sur joycemeyer.fr.

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4: Hé, hey, toi, passe le mot. Il étend sa main d'en haut. Il me saisit. Il me retire des grandes eaux. Psaume 18, verset 17. Si tu bois parfois la tasse, Dieu ne te laissera jamais couler. Alors, passe le mot.

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5: La méditation de Joyce Meyer, votre vitamine quotidienne.
6: La discipline, clé du succès. Alors vous chercherez l'Éternel, votre Dieu, et vous le trouverez si vous vous tournez vers lui de tout votre cœur et de tout votre être. Deutéronome 4, verset 29. Nous lisons dans Proverbes 5, verset 23 qu'un homme périra parce qu'il n'a pas su se discipliner. Il s'égarera enivré par l'excès de sa folie. Cela ne veut pas forcément dire qu'il mourra sur le champ, mais le manque de discipline le mènera dans des situations potentiellement mortelles. Dans son livre « À la recherche de Dieu », Tozer affirme que Dieu place en nous le désir de rechercher sa présence. Mais nous devons nous discipliner pour cela, car le risque serait d'attendre passivement que Dieu nous invite à entrer dans une relation avec lui. Si vous voulez réussir votre vie, faites l'effort de chercher Dieu chaque jour.
5: Si vous souhaitez avoir plus d'encouragement de Joyce Meyer, abonnez-vous gratuitement à la newsletter sur joycemeyer.fr.

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4: Hé, hey, toi, passe le mot. Il étend sa main d'en haut. Il me saisit. Il me retire des grandes eaux. Psaume 18, verset 17. Si tu bois parfois la tasse, Dieu ne te laissera jamais couler. Alors, passe le mot.

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5: La méditation de Joyce Meyer, votre vitamine quotidienne.
2: La discipline, clé du succès. Alors vous chercherez l'Éternel votre Dieu et vous le trouverez si vous vous tournez vers lui de tout votre cœur et de tout votre être. Deutéronome 4, verset 29. Nous lisons dans Proverbes 5, verset 23 qu'un homme périra parce qu'il n'a pas su se discipliner. Il s'égarera enivré par l'excès de sa folie. Cela ne veut pas forcément dire qu'il mourra sur le champ, mais le manque de discipline le mènera dans des situations potentiellement mortelles. Dans son livre « À la recherche de Dieu », Tozer affirme que Dieu place en nous le désir de rechercher sa présence. Mais nous devons nous discipliner pour cela, car le risque serait d'attendre passivement que Dieu nous invite à entrer dans une relation avec lui. Si vous voulez réussir votre vie, faites l'effort de chercher Dieu chaque jour.
5: Si vous souhaitez avoir plus d'encouragement de Joyce Meyer, abonnez-vous gratuitement à la newsletter sur joycemeyer.fr.

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4: Hé, hey, toi, passe le mot. Il étend sa main d'en haut. Il me saisit. Il me retire des grandes eaux. Psaume 18, verset 17. Si tu bois parfois la tasse, Dieu ne te laissera jamais couler. Alors, passe le mot.

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4: La méditation de Joyce Meyer, votre vitamine quotidienne.
5: La discipline, clé du succès. Alors vous chercherez l'Éternel, votre Dieu, et vous le trouverez si vous vous tournez vers lui de tout votre cœur et de tout votre être. Deutéronome 4, verset 29. Nous lisons dans Proverbes 5, verset 23 qu'un homme périra parce qu'il n'a pas su se discipliner. Il s'égarera enivré par l'excès de sa folie. Cela ne veut pas forcément dire qu'il mourra sur le champ, mais le manque de discipline le mènera dans des situations potentiellement mortelles. Dans son livre « À la recherche de Dieu », Tozer affirme que Dieu place en nous le désir de rechercher sa présence. Mais nous devons nous discipliner pour cela, car le risque serait d'attendre passivement que Dieu nous invite à entrer dans une relation avec lui. Si vous voulez réussir votre vie, faites l'effort de chercher Dieu chaque jour.
4: Si vous souhaitez avoir plus d'encouragement de Joyce Meyer, abonnez-vous gratuitement à la newsletter sur joycemeyer.fr.

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4: Hey, toi, passe le mot. Il étend sa main d'en haut. Il me saisit. Il me retire des grandes eaux. Psaume 18, verset 17. Si tu bois parfois la tasse, Dieu ne te laissera jamais couler. Alors, passe le mot.

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sur terre et dans le ciel, par lequel nous puissions être sauvés. Ton nom est au-dessus de tous les noms. Ton nom, Yeshua, est au-dessus de tous les noms. Nous te remercions pour ta présence ici. Merci pour toutes les personnes qui te prient. Merci aussi pour toutes les personnes qui vont prier par ce chant. Viens les bénir maintenant. Viens les toucher, viens les rejoindre, viens les guérir, comme toi seul sais le faire, Yeshua, Yeshua. Chantons une dernière fois ensemble ce nom.

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4: La méditation de Joyce Meyer, votre vitamine quotidienne.
5: La discipline, clé du succès. Alors vous chercherez l'Éternel, votre Dieu, et vous le trouverez si vous vous tournez vers lui de tout votre cœur et de tout votre être. Deutéronome 4, verset 29. Nous lisons dans Proverbe 5, verset 23 qu'un homme périra parce qu'il n'a pas su se discipliner. Il s'égarera enivré par l'excès de sa folie. Cela ne veut pas forcément dire qu'il mourra sur le champ, mais le manque de discipline le mènera dans des situations potentiellement mortelles. Dans son livre « À la recherche de Dieu », Tozer affirme que Dieu place en nous le désir de rechercher sa présence. Mais nous devons nous discipliner pour cela, car le risque serait d'attendre passivement que Dieu nous invite à entrer dans une relation avec lui. Si vous voulez réussir votre vie, faites l'effort de chercher Dieu chaque jour.
4: Si vous souhaitez avoir plus d'encouragement de Joyce Meyer, abonnez-vous gratuitement à la newsletter sur joycemeyer.fr.

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4: Hey, toi, passe le mot. Il étend sa main d'en haut. Il me saisit. Il me retire des grandes eaux. Psaume 18, verset 17. Si tu bois parfois la tasse, Dieu ne te laissera jamais couler. Alors, passe le mot.

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4: La méditation de Joyce Meyer, votre vitamine quotidienne.
5: La discipline, clé du succès. Alors vous chercherez l'Éternel votre Dieu et vous le trouverez si vous vous tournez vers lui de tout votre cœur et de tout votre être. Deutéronome 4, verset 29. Nous lisons dans Proverbes 5, verset 23 qu'un homme périra parce qu'il n'a pas su se discipliner. Il s'égarera enivré par l'excès de sa folie. Cela ne veut pas forcément dire qu'il mourra sur le champ, mais le manque de discipline le mènera dans des situations potentiellement mortelles. Dans son livre « À la recherche de Dieu », Tozer affirme que Dieu place en nous le désir de rechercher sa présence. Mais nous devons nous discipliner pour cela, car le risque serait d'attendre passivement que Dieu nous invite à entrer dans une relation avec lui. Si vous voulez réussir votre vie, faites l'effort de chercher Dieu chaque jour.
4: Si vous souhaitez avoir plus d'encouragement de Joyce Meyer, abonnez-vous gratuitement à la newsletter sur joycemeyer.fr.

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0: te sens perdu, Jésus, lui, sait où tu es et il connaît le chemin.
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4: Hé, hey, toi, passe le mot. Il étend sa main d'en haut. Il me saisit. Il me retire des grandes eaux. Psaume 18, verset 17. Si tu bois parfois la tasse, Dieu ne te laissera jamais couler. Alors, passe le mot.

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4: La méditation de Joyce Meyer, votre vitamine quotidienne.
5: La discipline, clé du succès. Alors vous chercherez l'Éternel votre Dieu et vous le trouverez si vous vous tournez vers lui de tout votre cœur et de tout votre être. Deutéronome 4, verset 29. Nous lisons dans Proverbe 5, verset 23 qu'un homme périra parce qu'il n'a pas su se discipliner. Il s'égarera enivré par l'excès de sa folie. Cela ne veut pas forcément dire qu'il mourra sur le champ, mais le manque de discipline le mènera dans des situations potentiellement mortelles. Dans son livre « À la recherche de Dieu », Tozer affirme que Dieu place en nous le désir de rechercher sa présence. Mais nous devons nous discipliner pour cela, car le risque serait d'attendre passivement que Dieu nous invite à entrer dans une relation avec lui. Si vous voulez réussir votre vie, faites l'effort de chercher Dieu chaque jour.
4: Si vous souhaitez avoir plus d'encouragement de Joyce Meyer, abonnez-vous gratuitement à la newsletter sur joycemeyer.fr.

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4: Hey, toi, passe le mot. Il étend sa main d'en haut. Il me saisit. Il me retire des grandes eaux. Psaume 18, verset 17. Si tu bois parfois la tasse, Dieu ne te laissera jamais couler. Alors, passe le mot.
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0: Il y a pour toi des projets de bonheur, un avenir et de l'espérance. Dieu te le rappelle aujourd'hui.
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4: La méditation de Joyce Meyer, votre vitamine quotidienne.
5: La discipline, clé du succès. Alors vous chercherez l'Éternel, votre Dieu, et vous le trouverez si vous vous tournez vers lui de tout votre cœur et de tout votre être. Deutéronome 4, verset 29. Nous lisons dans Proverbes 5, verset 23 qu'un homme périra parce qu'il n'a pas su se discipliner. Il s'égarera enivré par l'excès de sa folie. Cela ne veut pas forcément dire qu'il mourra sur le champ, mais le manque de discipline le mènera dans des situations potentiellement mortelles. Dans son livre « À la recherche de Dieu », Tozer affirme que Dieu place en nous le désir de rechercher sa présence. Mais nous devons nous discipliner pour cela, car le risque serait d'attendre passivement que Dieu nous invite à entrer dans une relation avec lui. Si vous voulez réussir votre vie, faites l'effort de chercher Dieu chaque jour.
4: Si vous souhaitez avoir plus d'encouragement de Joyce Meyer, abonnez-vous gratuitement à la newsletter sur joycemeyer.fr.

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4: Hé, toi, passe le mot. Dieu fait des choses grandes et insondables, des merveilles sans nombre. Job 9, verset 10. Si les compter est impossible, l'en remercier est à notre portée. Alors, passe le mot.
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0: N'oublie pas ce que te dit Jésus. Tout est possible à celui qui croit.
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5: Recherchez l'équilibre. Bienheureux est l'homme, éternel, que tu corriges toi-même et que tu instruis par ta loi pour lui donner du repos quand l'atteindra le malheur. Psaume 94, versets 12 à 13. La paresse et la passivité ne rendent pas heureux. Une personne passive est quelqu'un qui veut réussir sa vie, mais qui ne fait rien pour cela. Ceux qui mènent une vie épanouie pratiquent la discipline. Il est dit dans 1 Pierre 5, verset 8, « Ne vous laissez pas distraire, soyez vigilants. » Le diable aimerait que vous manquiez d'équilibre dans un domaine ou dans un autre. Mais si vous demeurez ferme, Dieu vous rétablira lui-même. Il vous affermira, vous fortifiera et vous rendra inébranlable.
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0: prier, c'est parler à cœur ouvert avec
1: Dieu. Il est 2h.
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5: Hey, toi, passe le mot. Dieu fait des choses grandes et insondables, des merveilles sans nombre. Job 9, verset 10. Si les compter est impossible, l'en remercier est à notre portée. Alors, passe le mot.